0: l'agite.
1: Le 1. Je suis fin. Je suis fin, Lionel Jean, Lionel Jessie.
0: Les dribbles magiques.
1: Et les 4.